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Fromage. Champignons et fromage et deux grandes tasses de grand crème. C'est very, very good. Very, very good indeed. But not as good as breakfast in America.

0: Does everybody feel all right?
1: Investons pour la France. Et voilà. Investons pour Paris.
0: Okay, let's take it away.